0: Bonsoir, chères auditrices, bonsoir, chers auditeurs, c'est Watt, votre modérateur, votre présentateur, l'afro-panéliste. Ce soir encore, nous prenons le temps de la réflexion, le temps pour comprendre les secousses de l'actualité politique internationale du continent africain également, spécialement, jusqu'aux grands équilibres mondiaux. Une émission qui ne pourrait pas avoir lieu naturellement sans notre équipe de choc. À la régie et à la réalisation, conception, donc, mon frère ami Claude Boutchou, qui assure tout ce qui rend la magie possible, grâce à lui, nous sommes là aujourd'hui, hein, d'un main de maître. Tandis que pour la session musicale, il s'occupe tout naturellement, ou alors, comme d'habitude, notre cher Martin Ali, hein, qui va nous accompagner avec beaucoup de saveur dans la section musicale. Notre émission, c'est Parlons-en, avec comme horaire de diffusion, 20h-22h, heure de Paris, heure de Hambourg, 18h-20h d'Abidjan, heure de Conakry. Donc, comment nous suivre si vous êtes à côté, si vous êtes dans la région de Hambourg, directement avec votre receveur, 93.0 MHz, ou alors en direct sur... 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Aujourd'hui donc au sommaire beaucoup de choses, un programme très très très dense, un programme très engagé, un programme très alléchant. Vous allez aimer, hein, avec nous parlerons du Cameroun, nous parlerons de la RDC, nous parlerons de la Norvège, nous parlerons de l'OTAN, nous parlerons des États-Unis et la Russie, nous parlerons de la France, naturellement. Mais avant de vous décliner ce sommaire, ce programme, ce qui nous attend aujourd'hui pendant ces deux heures, on reste toujours au souffle en musique avec une dame spéciale. Elle s'appelle Yvonne Chaka Chaka. Elle a chanté beaucoup de hits que tout le monde connaît. Et je vous laisse déguster un kwaboti.
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Merci Richard Bonin avec ce morceau fétiche. Nous allons dans quelques minutes, directement nous lancer dans le programme tel que nous l'avons présenté. Nous parlerons du Cameroun, de la RDC, nous parlerons de la Norvège, nous parlerons de la crise du pétrole avec le volface américain, nous parlerons de la Norvège, nous parlerons également un peu de la grève des élèves en France. Donc, avant de passer donc à ce premier point, et après nous allons prendre notre correspondant qui est depuis Yaoundé, qui va nous donner son analyse personnelle de cet appel, de cette tribune sur la transition au Cameroun. Nous allons lire une synthèse de cette tribune. Et bien avant cela, nous écoutons Mr. DJ Tank.

commençons directement avec notre premier point d'actualité, notre premier point de décryptage. Il s'agit d'un appel, un appel à la transition au Cameroun, une tribune signée par 11 intellectuels, journalistes, juristes, hommes de science, cinéastes et autres. Nous faisons donc une synthèse avant d'attaquer la partie décryptage avec notre correspondant, notre consultant à la maison, depuis Yaoundé, Massé Malon, c'est son nom. Avant d'arriver chez Massé Malon, pour nos éditeurs, voici la synthèse. L'impératif d'une transition constitutionnelle au Cameroun, c'est le titre d'un appel solennel inédit adressé à la nation et aux institutions. 17 personnalités de premier plan, parmi lesquelles Achille Mbembe, Akire Mouna, Marie-Roger Bilot ou encore Jean-Pierre Bekolo sortent du silence pour dresser un constat sans concession dans les faits dans le Cameroun, disant que le Cameroun n'est plus gouverné. À 93 ans, donc 44 passés à la tête de l'État, le président exerce un pouvoir virtuel, absence prolongée, déconnexion de l'exécutif, pilotage à distance, paralyse tout le système républicain. Les décisions stratégiques échappent au chef de l'État au profit d'un entourage sans légitimité élective. Cette vacance de fête engendre un coût dramatique, dégradation économique, impunité, corruption et impasse institutionnelle après un scrutin contesté d'octobre. Les signataires rappellent que l'histoire africaine récente a déjà tranché l'obstination à maintenir au pouvoir des dirigeants incapables d'exercer leurs charges. De Bouteflika à Alger, à Mugabe au Zimbabwe, de Bourguiba en Tunisie, à Libongo au Gabon, conduit inexorablement au chaos, au coup d'État et aux sorties des crises violentes. Pour éviter ce scénario, le Cameroun doit agir avant qu'il ne soit trop tard, en déclenchant le mécanisme constitutionnel de la vacance du pouvoir. Pour garantir une transition légitime, les 11 personnalités, hein, c'est 11, pas 17, posent trois conditions: refus de la succession dynamique, exclusion des profiteurs, rejet des artifices, et voilà. Et surtout, l'appel définit ensuite cette principaux cardinaux pour structurer cette période décisive. Intérim strict, intérim au président du Sénat, qui ne pourra ni modifier la constitution des moyens de gouvernement, respect rigoureux des délais constitutionnels pour organiser la présidentielle, organe électoral neutre, la libération de l'espace politique, libération des prisonniers et reflet du pacte de 1961, prise en compte effective de la composante anglophone, neutralité des forces régaliennes, justice transitionnelle, création d'une commission indépendante de veille et de réconciliation pour recenser la violation, les violations des droits de l'homme et les crimes économiques des 44 dernières années. Les signataires concluent par un appel à un grand dialogue. La transition ne sera pas un cadeau du pouvoir, mais une conquête citoyenne. L'histoire jugera sévèrement ceux qui, ayant droit, le droit pour eux, auront choisi l'inaction. Signataires, Marie-Roger Bilot, entre autres, hein, Achille Mbembe, Akire Mouna, Jean-Pierre Bekolo, Georges Dougueli, journaliste, Mimi Mefo, journaliste, Eric Tindier, espère en développement. Nous avons également Amal Mana, journaliste écrivain, Michel Sonia Doki, avocate, Eugène Yambal et Gilbert Okolo, consultant international. Avant donc de passer à la phase décryptage, qui fait quoi, qu'est-ce qu'on peut constater? Quel est l'objectif de cet appel? Est-ce qu'on peut en tirer profit? Est-ce que le diagnostic de vacances est révélé? Sur le rejet, qu'est-ce qu'on peut se dire? Avant d'inviter notre consultant depuis le Cameroun, nous restons avec Yves.

0: la grande dame Yvonne Chaka Chaka qui chantait Motherland. Retour ici au studio, studio 1 de la FSK. Votre émission aujourd'hui, c'est Parlons-en. Aujourd'hui, nous parlons politique. On vous l'a dit, nous allons décrypter un appel de quelques 11 intellectuels, entre guillemets, citoyens, journalistes, cinéastes camerounais, par rapport à l'obligation ou alors un appel pour l'urgence d'une transition. Nous avons en direct de Yaoundé notre consultant, M. Massé-Malon. Bonsoir depuis Yaoundé, comment vous allez?
1: Bonsoir Wad, bonsoir à tous les fidèles auditeurs de la radio panafricaine qui nous permet d'être véritablement au fait de l'actualité au quotidien.
0: Merci, hein. Aujourd'hui vous êtes sollicité donc pour décrypter avec les auditeurs, avec nous ici au studio, cet appel. Avant de vous poser peut-être la première question, nous allons essayer de restituer un peu le texte, les moments forts, la thèse centrale. En fait, il s'agit de constats de vacances de fête. Il s'agit dans ce texte de leçons de l'histoire africaine, les précédents qui n'ont pas respecté l'âge de leur président aujourd'hui, comme Bouteflika en Algérie, Boukiba, Mugabe ou alors Ali Bongo. Et de l'autre côté, il s'agit également de mettre ou alors de poser devant les citoyens, mettre les citoyens devant la société, afin d'éviter que un membre de la famille du président de la République prenne le pouvoir pour éviter une succession dynastique, pas de modification sur mesure de la Constitution et imposer une réconciliation nationale sous la base d'un pacte bilingue biculturel, sur la base du fédéralisme, avec pour espoir de régler la crise anglophone et de remettre le Cameroun sur rail. Nous aurons donc quatre blocs. Le premier bloc, en fait, c'est sur la tribune, sa portée, ses acteurs. La première question, est-ce que, M. Malon, qu'est-ce que vous pensez de la légitimité des signataires? Lorsqu'on voit des grands, des intellectuels, des politiciens, des cinéastes comme Hachim Mbembe, Eric Tchindje, Akirimouna, Marie-Roger Bilois et le reste, s'agit-il d'un simple coup d'éclat, à votre avis, ou alors un véritable tournant dans la mobilisation citoyenne via ces élites camerounaises qui sont dispersées pour la plupart dans la diaspora?
1: Effectivement, les signataires tels que vous les présentez sont des personnages de poids dans l'espace socio-médiatique et même politique et culturel. Donc, nous n'allons pas faire comme s'ils n'existaient pas, parce que quand vous parlez de Marie-Roger Bilois, c'est quand même une furie du journalisme, une grande productrice. Vous avez Achille Mbembe. Quand on parle d'Achille Mbembe, c'est quand même quelqu'un qui a ajouté dans les annales de l'histoire des termes tels que néocolonialisme, des expressions telles que la nécropolitique, et c'est quelqu'un qui a eu le prix Holberg, donc c'est pas quelqu'un de négligeable. Et rappelons également l'un de ses plus grands exploits, il a réussi à tourner Kazakh, le sommet France-Afrique, pour qu'il devienne le sommet Afrique-France à Montpellier en 2021. Donc c'est un personnage important. Akérémoua, c'est un homme politique, c'est le fils d'un doyen, d'un patriarche de la politique au Cameroun, qui est très bien connu, avocat international. Jean-Pierre Bécole, cinéaste. Dougueli, journaliste, peut-être un peu au dans de l'air à mon avis, mais quand même, dans un média très important qui est Jeune Afrique, il me semble. Vous avez Mimi Mefo, la journaliste justement, qui a eu des démêlés au niveau de Kinox TV pour avoir titré justement sur le fils du président actuel et le tapis rouge qui lui était déroulé par rapport au poste de président. Et je pense que c'est ça qui a déclenché tous ces démêlés au niveau de Kinox TV. Donc, vous avez Eric Tchindje, un personnage historique de la télévision aux côtés de Charles Ndongo. Donc, ce sont des personnages qui nous ont fait grandir et qui nous ont fait rêver dans la télévision nationale. Et puis, quelqu'un qui a aussi travailler à la Banque mondiale, donc dans les arcanes de la finance, en termes de connaissance de la géopolitique mondiale, je pense que c'est quelqu'un d'important. Vous avez Amane Mana, un féru du journalisme au Cameroun, qui est aussi écrivain, qui dit à Dieu et à toi ce qu'il pense, et en veux-tu, voilà, il te donne ses idées, c'est un esprit libre, malheureusement, qui est en exil. Vous avez Michel Sonia Doki, avocate, que l'on a découvert en 2018, au prétoire, aux côtés de Kamto, dans les débats au niveau du Conseil constitutionnel. C'est une avocate émérite qui a aussi eu des démêlés avec le système camerounais et à un moment donné n'a pas pu accorder les violons avec Maurice Kamto et ils se sont dispersés, sont divisés comme il est toujours de coutume ici chez nous en politique. Vous avez de l'autre côté Eugène Nyambal, un économiste et financier que l'on ne présente plus, et Gilbert Oloko, consultant international. Bref, les noms que l'on cite là, c'est la fine crème de l'intelligentsia camerounaise. On ne peut pas faire comme s'il n'était pas important. Le dire, ce serait mépriser carrément l'intelligence camerounaise. Mais en même temps, on s'interroge. Pourquoi toujours les mêmes, quand on sait qu'au pays, on a quand même d'autres intellectuels de haut vol, peut-être qui sont d'autres bords, parce que c'est si on peut les qualifier peut-être des intellectuels du bord opposant, parce que quand on voit leur prise de position ces derniers temps, c'est pratiquement dans le sens de « oh, le système, il y en a marre un peu, il faut qu'il foute le camp ». Et on a aussi d'autres intellectuels d'un autre camp, mais qui, eux, ne s'affichent pas, mais occupent les plateaux de télévision au quotidien, tous les dimanches, hein, dans les chaînes de télévision nationales. Donc, c'est une autre bataille rangée qui vient de s'élever à un palier supérieur. Les autres se revendiquent d'être du système, dont les intellectuels du dimanche. On peut les citer, hein, Eric Mathias Ouna-Guini, les Messanga Nyamdine et bien d'autres, qui sont des professeurs émérites. D'ailleurs, ils s'en vantent d'ailleurs hein, d'être passés à la Sorbonne et autres institutions. Et ici, nous avons affaire à l'intelligentsia pure. Ce sont des personnes qui, par leurs œuvres, par leurs actes sur le terrain au quotidien, nous prouvent que leur cerveau, leur imagination et leurs traits caractéristiques particuliers peuvent être mis au service de la nation. En rappel, Jean-Pierre Bicol actuellement est en train de faire la promotion de son film « Le goût de viande de palme » du côté de Paris. Ça veut dire qu'en fait, on n'a pas affaire là à des individus dénués de consistance. Ils sont pleins, mais alors très pleins. Et lorsque ces personnages, puisque le premier volet de votre question était
0: la légitimité,
1: et j'ai pu passer au pain fin leur pédigree pour vous dire qu'en réalité, on a affaire là à des mastodontes dans le domaine de la communication, de la culture, de la société et de la politique. Leur point de vue est très important à l'heure actuelle et on a comme l'impression qu'on ne peut faire sans eux à l'heure qu'il est au Cameroun.
0: Oui, mais lorsque vous l'affirmez, est-ce que vous pouvez étayer, est-ce que vous pouvez nous expliquer pourquoi vous pensez qu'on ne peut rien faire sans eux? Et on sait, ça fait 44 ans que le régime est sur place, ne bouge pas. La question qui viendra à l'esprit, ils étaient où avant? Qu'est-ce qu'ils ont fait?
1: On va dire, ils étaient où avant? Ils étaient où avant parce qu'ils étaient peut-être dispersés. Vous avez par exemple Akere Mouna, tout le monde connaît ses opinions. C'est quelqu'un qui a battu campagne même en 2025. À un moment donné, il est entré dans une coalition avec l'UDC de Ndame Joya et tout ça. Bref, on a le sentiment que Akere Mouna, c'est vraiment quelqu'un qui nous sert ici l'opportunité de ressentir la présence des Camerounais d'expression anglaise dans cette mauvaise intellectuelle. Et quand on y ajoute Mimi Mefo et Ritinje, on sent qu'il y a un équilibre vraiment. On sent qu'il y a un équilibre. Ce qu'on ne perçoit pas beaucoup dans le camp qui gère le pays actuellement, on a le sentiment que c'est beaucoup plus communautariste, régionaliste. Mais là, on sent vraiment une extension sur le plan national et une légitimité sur le plan justement du bilinguisme dont vous avez fait allusion à cela tout à l'heure. Donc c'est important déjà de noter la présence de toutes ces personnes-là. Et quand on essaie de regarder ces 11 signataires, n'ont rien à voir avec la communauté. Donc, on ne parlera jamais des tribus ici, même si on peut reconnaître à partir de leur patronyme les origines communautaires et taristes, mais fondamentalement, ce qui est mis en exergue ici, ce n'est pas leur tribu, ce n'est pas leur communauté, mais c'est davantage le côté intellectuel qui émane de leurs travaux au quotidien. Et c'est ça que je respecte justement. Pourquoi donc dire qu'on ne peut faire sans eux? Parce qu'en fait, ils se sont démarqués des autres. Pour la première fois au Cameroun, on a des intellectuels qui portent sur eux de distiller une opinion dans l'espace public et d'assumer cette opinion en donnant des arguments et des éléments de fait et même de façon probante qui nous convainc de ce qu'ils sont capables de dire ou de faire dans l'espace public. Pour vous dire la vérité, moi, j'imagine déjà, à partir du prisme rien que de cette publication, un gouvernement national, peut-être, comme on dit souvent, de consensus national, avec quelqu'un comme Eric Tchindje comme ministre de la communication. Quand j'essaie de voir ça, tout de suite, je ressens ça. Oui, Eric Tchindje, oui, il mérite d'être ministre de la communication de l'État du Cameroun. Parce qu'il a des armes, il a des outils et il a une expérience probante en la matière. Pourquoi on ne lui ferait pas confiance? Quand je vois une dame comme Michelle Sonia Ndoki, moi je la vois ministre de la Justice. Elle peut bien être ministre de la Justice. Bref, c'est 11 noms, c'est 11 personnages. Ce sont des personnes que l'on peut intégrer dans le microcosme qui gère le Cameroun à l'heure actuelle et les intégrer même dans le gouvernement. J'espère que ce n'est pas leurs intentions. Mais si tel était le cas, c'est aussi légitime. Ils sont Camerounais, ils méritent bien cela. Et donc, lorsqu'ils réclament une transition politique impérative, et sur le plan constitutionnel, ils ont des arguments assez outillés parce que leur pedigree et leur carrière en dit long.
0: Oui, mais M. Massimalon, vous parlez, vous avez bien fait de parler de la Constitution. Est-ce que la Constitution prévoit une transition après une élection qu'on a gagnée ou qu'on aurait gagnée haut la main, hein, comme on l'a toujours fait depuis 44 ans?
1: Non, il faut dire qu'il faut être honnête. Hein. Franchement, moi, je suis journaliste écrivain, je suis au Cameroun. Depuis 2011, il n'y a jamais eu des élections aussi contestées depuis 2011. C'est-à-dire, en 2011, contesté, 2018, contesté, 2025, contesté. Il y a quand même eu des morts. Hein? Parce que quand on regarde en 2025, c'est 100 personnes pratiquement tuées à balles réelles, tôt. Quand je le dis, c'est pour que les gens sachent que ce n'est pas de l'amusement. C'est-à-dire, les hommes en tenue qui ont été envoyés, ont tiré à bout portant sur des personnes dans la rue. Ça, c'est après une élection. Donc, c'est 100 familles qui ont des soucis. Et si on dit que chaque individu-là a au moins 4 ou 5 amis, ou une femme, des enfants et tout, essayer de voir, rien que pour ces 100 personnes qui sont tombées là, c'est pratiquement des milliers de personnes qui sont frustrées à l'heure actuelle. Et quand dans un pays, vous avez au moins 1000 personnes frustrées, ce n'est pas bien. Et ça, je n'ai pas fait allusion à 2500 jeunes qui sont incarcérés, hein, des jeunes à la fleur de l'âge, qui n'avaient même pas encore la force, le courage de résister à l'ambiance des prisons et tout ça. Ils sont 2500. Donc, quand vous avez dans un pays approximativement 10 000 personnes qui sont vraiment frustrées, qui ont la haine même de la République à cause de leurs dirigeants, il faut faire très attention. Donc, on ne peut pas dire que l'élection qui vient de se dérouler est de tout repos. Si elle était de tout repos, on aurait déjà un nouveau gouvernement. On aurait déjà...
0: On y arrive, hein. Monsieur Massimalon, on y arrive dans le contenu. C'était d'abord pour un peu parler de ces personnes, hein, parce que c'est important qu'on sache qui se cache derrière cet appel. On l'a. Et maintenant, entrons un peu dans le vif, dans le contenu.
1: Avant de passer au palier supérieur, je voudrais quand même dire ici que depuis 2011, les contestations sont allées à un niveau supérieur.
0: Okay.
1: Donc, ce régime, à mon avis, manque de légitimité. Parce que quand on conteste jusqu'à ce niveau, ça c'est mon opinion propre. C'est-à-dire que quand on conteste jusqu'à ce niveau avec des éléments de preuve, quand vous voyez par exemple les représentants, par exemple, des observateurs des élections qui sont pris comme ça là sur le tard et qui n'ont aucune représentativité réelle sur le plan international, et on les affiche à l'écran et puis eux-mêmes se dédisent à l'écran, ça fait mal, ça fait honte. Donc, on n'a jamais atteint un tel niveau de décrépitude morale et intellectuelle dans le domaine des organisations de l'élection. Donc, je pense que ces intellectuels, bien exactement, comme Jean-Paul Sartre avait atterri dans l'espace public dans les années 68 en France, vous vous souvenez des événements de mai 68 en France.
0: Bien sûr.
1: Donc, ils interviennent là pour
0: tirer la sonnette
1: d'alarme.
0: Ouais.
1: Oui, et tirer la sonnette d'alarme et dire aux uns et aux autres que faites très attention, nous sommes désormais sur une ligne rouge. Et cette ligne rouge, vous savez, quand on la franchit, si elle n'est pas déjà franchie, et il me semble qu'elle soit déjà franchie dans le contexte actuel, parce que sur le plan psychologique et mental, aller dans les rues, regardez comment fonctionnent les citoyens camerounais, c'est l'incertitude totale.
0: Ok, pour entrer dans le contenu de cet appel, hein, les signataires parlent, par exemple, de vacances de fait. Je vais les citer. Ils parlent d'un état en pilotage automatique et d'un pouvoir confisqué par l'entourage présidentiel. Est-ce un constat partagé, hein, au-delà de ces milieux militants dits d'opposition et des chancelliers étrangères qui ne sont pas en bonne relation? Ou alors, c'est réel, cette prétendue, hein, entre guillemets, vacances de fait?
1: Bien. C'est vrai que la Constitution permet de constater la vacance et la Constitution donne aussi des orientations sur le constat de cette vacance-là. Et vous savez, tout ce qu'il y a eu comme tribulation autour de la dernière révision constitutionnelle avec l'introduction du poste de vice-président qui devrait être nommé, en d'autres termes, quelqu'un est vivant, il a la possibilité de nommer même quelqu'un qui va le remplacer après sa mort. Bref, ce sont des éléments comme ça qui permettent de penser qu'on n'est plus dans un état normal, dans une gestion

0: ces éléments viennent justement du pouvoir en place. Première chose, les hautes instructions. Attendez, vous êtes chef de l'État et tout le temps, chaque fois qu'un décret est publié ou chaque fois qu'un ministre parle, on dit les hautes instructions de. Attends, les hautes instructions pour signer un décret, les hautes instructions pour poser des actes administratifs d'un impératif catégorique dans le fonctionnement d'une nation, qu'est-ce que celui qui a été, entre guillemets, élu, lui-même dit de tout cela? En fait, c'est lui-même qui sert les armes qui permet de constater qu'il n'est plus dans son potentiel total, je veux dire ici physique et même moral, de pouvoir gérer. Donc la vacance, rien qu'à partir de ces éléments, les hautes instructions, à partir aussi de la délégation des signatures, il n'y a aucun peuple au monde qui peut élire un président pour que ce président délègue sa signature. C'est inadmissible. Est-ce que ça, c'est même, dans, même constitutionnellement, ça n'a aucun sens? Bon, pour les juristes qui admettent ça, parce qu'ils font des contorsions littéraires et artistiques avec les textes de loi, ils entrent dans l'esprit, sortent de l'esprit, entrent dans la chair, sortent de la chair.
1: Ils font de la philosophie, ils font de la philosophie juridique.
0: Juridique. Et ça, ça nous fatigue. J'ai dit, il n'y a aucun peuple au monde qui peut accepter que quelqu'un qui est élu délègue sa signature. Ça pose un problème. Un autre élément fondamental qui nous permet de constater qu'il y a vacance, on a vu des décrets qui sont sortis au pays, sachant pertinemment que le président de la République n'était pas en place. Vous êtes toujours, vous me suivez toujours?
1: Bien sûr, bien sûr. Je vous suis religieusement. Et les auditeurs également de la FSK.
0: Je suis toujours en ligne?
1: Oui, bien sûr, vous êtes toujours en ligne, hein, c'est sûr, on vous suit.
0: Bien, d'accord. Un autre élément fondamental que le pouvoir en place nous a servi, qui permet de constater une vacance de pouvoir de fait, c'est-à-dire, vous ne pouvez pas être en court séjour, quand on dit court séjour à l'étranger, et on ne nous dit pas exactement le pays dans lequel vous êtes, et à partir de ce pays, on nous pond sur le territoire national des décrets qui portent fait à Yaoundé, c'est-à-dire vous êtes censé être à Yaoundé pour signer un document qui est à Yaoundé.
1: Normalement.
0: Avec une signature qui est différente des signatures que l'on a l'habitude de voir. Je dis même un enfant de 3 ans qui a l'habitude de voir son papa signer un document, c'est que quand je vois un document et que la signature n'est plus la même, eh bien, c'est que ce n'est pas mon papa qui a signé. C'est exactement ça. Donc les éléments pour constater la vacance au sommet de l'État sont nombreux. Je ne voudrais pas parler du fait qu'à l'heure actuelle, lorsqu'on veut faire par exemple les inaugurations des édifices ou bien lancer les premières pierres, vous avez vu récemment à Kribi, lorsqu'on lançait le projet de première pierre, la raffinerie,
1: oui.
0: Ça n'a jamais été le président de la République. C'était quelqu'un. C'est-à-dire des actes de souveraineté d'une grande importance tels que ceux-là sont posés par des personnes que les citoyens n'ont jamais élu. Ça veut dire qu'il y a vacance au sommet de l'État. À l'heure actuelle, le Cameroun, sous la base des éléments que je vous donne là, nous sert des éléments qui permettent de constater que nous ne sommes pas gouvernés par un individu, mais par une cliquaille de personnes qui se servent d'un nom et d'une signature déléguée pour tourner en bourrique tout un peu. C'est là que la sortie de ces 11 intellectuels est vraiment intéressante, aussi intéressante que celle de Jean-Paul Sartre lors des événements de mai 68. Et je vous rappelle que Sartre, lors des événements de mai 68, avait eu raison de Gaulle.
1: Bien sûr, on reste toujours dans le contenu. Hein. Un des problèmes que ces 11 signataires posent, c'est par exemple le refus strict d'une succession familiale. La question qu'on se poserait en tant que citoyen honnête, est-ce que être le fils d'un président de la République est un crime? On a vu hein, au Brésil, au Pérou, un peu partout, même au Canada, les enfants des politiciens qui se sont engagés, Michel en Belgique, sont devenus premier ministre, président comme le papa, sans que ça ne dérange personne. Pourquoi au Cameroun ça poserait un problème?
0: Ben, ça pose un problème tout simple. C'est ce que les juristes appellent généralement les délits d'initié. Tu ne peux pas être juge et parti. C'est-à-dire, attends.
1: Mais lorsque vous remplissez toutes les conditions.
0: Non, ça n'a rien à voir. Le seul fait d'être président de la République, vous avez servi la nation.
1: Bien sûr.
0: Maintenant, vous avez un fils et il porte votre nom.
1: Bien sûr.
0: Le seul fait, même si ce fils a des compétences, le seul fait qu'on cite le nom de ce fils-là, dans votre périmètre d'activité, ou bien même dans le cadre de ses activités en tant qu'administrateur, on donnera, cela donnera toujours à penser que le père l'a aidé.
1: Mais c'est au peuple. C'est au peuple. Parce que lorsqu'ils parlent de transition, ils auraient peut-être dû dire que, bon, voilà, quand tout sera assaini, le fils ou le cousin du président pourrait se présenter, mais ils ne veulent pas entendre d'un fils, d'un membre de famille du président sortant.
0: Je pense que c'est à raison. Vous ne m'avez même pas laissé finir.
1: Allez-y, Bassem Alor.
0: Donc, fondamentalement, le seul fait que vous soyez le père d'un enfant qui aspire à devenir président et vous-même étant président, ça pose déjà un problème dynastique. En démocratie, ça s'entend d'une mauvaise oreille. Et de surcroît, dans un pays où le père a gouverné pratiquement pendant 50 ans, ce qu'il y aura dans la tête des gens, c'est qu'on va encore souffrir 50 ans. Vous voyez un petit peu? Donc, la réalité est toute simple. Vous n'avez même pas cité le cas, par exemple, du vice-président de la Guinée équatoriale.
1: Voilà.
0: C'est encore un autre problème là-bas très sérieux. C'est-à-dire, on se retrouve dans une situation où la gouvernance en Afrique est véritablement dynastique. Mais nous sommes tous d'accord et unanimes que si on prend seulement les 11 intellectuels qui sont cités ici, Achille Bembe, à lui tout seul, peut être président de la République. Jean-Pierre Bicolo, compte tenu de son expérience, peut être un bon ministre des Arts et de la Culture. Vous voyez un petit peu. Aman Mana peut être un secrétaire général à la présidence de la République. Vous voyez un petit peu. Je cite seulement quelques noms. Donc, voilà des personnes qui ne sont pas portées en cœur par le système, le régime en place, mais qui ont des compétences tout autant certaines et même avérées et même justifiables pour remplacer carrément la caste politique dirigeante actuelle. Je ne parle pas de vous qui avez des compétences énormes, je ne parle pas de moi qui ai eu le courage de rester au pays et qui a aussi des compétences, capable même de devenir président de la République. Pourquoi parler du fils alors qu'on a tant de personnes autour de nous qui peuvent pratiquement jouer un rôle aussi important? Je pense qu'en réalité, c'est le système en place qui donne justement des éléments supplémentaires pour donner à penser que la transition politique actuelle tend à devenir une transition politique dynastique. Et ça, ce n'est pas du tout bien. Sur le plan de la géopolitique mondiale, parce que le Cameroun a des ressources intellectuelles énormes, avec des personnes capables de gouverner et de gérer cette république, au lieu de rester là à penser que c'est le fils qui peut faire telle ou telle chose. Et je vais vous dire, ce n'est même pas à tort que les gens pensent que c'est le fils qui peut le faire. Parce que depuis un certain temps, il y a des actes qui sont posés au Cameroun et qui le sont du fait du désir du père de vouloir véritablement laisser le fils. Donc quand ils posent clairement ce problème, c'est parce qu'ils savent que dans les couloirs politiques à l'heure actuelle, c'est le fils que l'on veut positionner là. Et je puis vous dire, sans risque de me tromper, que beaucoup d'hommes politiques, beaucoup d'intellectuels ne sentent pas cette décision de bon augure. Ça serait une bataille énorme. Et quand vous voyez 11 intellectuels réunis comme ça là, poser un problème aussi important, si je prends simplement le cas d'Eric Tindji, c'est quelqu'un qui est entré dans les arcanes de la Banque mondiale.
1: Bien sûr.
0: Donc il sait ce qui se dit dans les couloirs de la Banque mondiale. On nous a dit, ça c'est juste une petite glissade pour vous dire à quel point la gouvernance chez nous doit être vraiment questionnée et que ces 11 intellectuels ont la capacité, la qualité de le faire. On nous a dit longtemps chez nous que nos minerais n'étaient pas exploités, vous vous rappelez?
1: Bien sûr.
0: On disait même que notre président de la République est le seul à avoir préservé notre écosystème, nos mines et tout ça pour les générations futures. Mais telle n'a pas été notre surprise de constater, par exemple, que je pense que l'économiste Eugène Nyambal qui a dévoilé ça, les financiers, qui a dévoilé ça, que pour 10 millions de francs CFA, on a bradé les mines du Cameroun. Et il a donné tous les éléments de preuve pour cela.
1: Et il n'a pas été démenti par le gouvernement?
0: Il n'a jamais été démenti. Ça, ce sont des faits. Pour 10 millions de francs, vous imaginez. Or, on nous a claironné longtemps que le président actuel qui gouverne le pays a préservé nos mines, nos minéraux. Bon, maintenant, je vous fais grâce du scandale qu'il y a eu avec les 43 tonnes d'or. Et donc, à peine 23 kg ont été déclarés national. Vous avez vu que ça crée. Quand on vous dit que la vacance doit être constatée de fait, Vous avez constaté que le représentant des accords de Kimberley est arrivé au Cameroun après ce scandale, n'est-ce pas?
1: Oui, bien sûr.
0: Pourquoi ce représentant est arrivé au Cameroun? C'est parce qu'à un moment donné, nos dirigeants, nos ministres ont eu la maladresse de dire que l'or qui avait été vendu au Qatar venait de la Centrafrique. Vous voyez une telle méprise. Vous voyez, un ministre de la République qui a le courage de dire que l'or vendu par l'État du Cameroun vient de la Centrafrique. Tout de suite, le représentant des accords de Kimberley est arrivé au Cameroun avec toutes les conséquences que cela représente. C'est pourquoi nous avons eu la chance, plus tard, d'avoir les vrais chiffres et la traçabilité de tout ce que vous avez vu au niveau de l'or et de tout ça. Et je vous assure, le Cameroun ne va pas sortir de là sans sanction. Nous savons tout ce que c'est les accords de Kimberley, avec l'or, le diamant, le cobalt, le sang.
1: Les origines des minéraux doivent être identifiables, oui. Identifiées.
0: Chaque or, chaque diamant doit être identifié et avoir un matricule.
1: Ouais.
0: Et avant d'être mis en circulation, l'État du Cameroun ne respecte pas tout cela. Ça pose un problème. Voilà les éléments qui permettent de constater et de croire véritablement que la vacance est de fait. Nous ne sommes pas véritablement fermés. Comment un ministre, un si grand ministre, peut déclarer que l'or, les diamants vendus au Qatar et l'or vendu au Qatar venait de la Centrafrique? C'est-à-dire, même sans avoir fait ses humanités, on doit savoir que cela ne se fait pas et cela ne se dit pas. Et ça a été fait par un communiqué. Hein. Après, il y a eu un contre-communiqué, ainsi de suite. Entrons dans la bataille juridique qu'il y a, par exemple, entre le CNC et le ministère de la Communication. On en a parlé récemment.
1: Bien sûr, bien sûr.
0: C'est à partir des éléments constats comme ceux-là qu'on constate que l'État n'est pas véritablement gouverné. Vous voyez un petit peu.
1: Bon.
0: La vacance, elle ne date pas d'aujourd'hui, elle date de longtemps. Et je crois que les Marafa avaient prédit tout ça. Avant 2011, avant
1: le fameux appel du peuple.
0: Constitutionnel de
1: 2008-2009.
0: Ouais.
1: On reste toujours dans le contenu de cette sortie. Hein. Les signateurs nous signalent, par exemple, des risques. À la Gabonaise, si on ne fait pas attention, il risque d'avoir une fin brutale de règne, où tout risque d'être sans dessous-dessous. Quelle lecture faites-vous? Où le rôle de l'armée risque d'être compliqué? Est-ce que vous avez, c'est Malon en tant qu'analyste politique, hein, écrivain, journaliste d'investigation, est-ce que vous avez la même lecture? Est-ce qu'il y a un risque, si la transition n'est pas anticipée, qu'on risque d'avoir, que tous les ingrédients sont réunis pour avoir une fin de règne très brutale, comme dans certains pays?
0: Bon. Restons d'abord au niveau de la macrostructure, tout l'État. Vous savez, une constitution, c'est quoi? C'est la forme de l'État.
1: Ouais.
0: Une constitution, c'est aussi la loi fondamentale, c'est-à-dire que comment doit être géré le pays, le rôle du président de la République, ainsi de suite, ainsi de suite. Bon, maintenant, quand on regarde la forme de l'État, nous avons quand même au Cameroun une république naissante qui est là. Et ils ont posé encore des actes. Hier, ils ont empêché que les enfants aillent à l'école, je pense. C'était hier, du côté de Boya. Tu vois un peu.
1: Ouais.
0: Donc, excusez-moi de vous tutoyer. Et ça m'arrive parfois, mais c'est pas...
1: Il n'y a pas de problème. Il n'y a pas de secret. On se connaît, donc ça arrive.
0: Tous ces détails pour vous dire qu'en fait, on a beau dire tout est calme, mais la réalité est que dans le fond, ça bouillonne. Et dans le cœur de chaque Camerounais, ça bouillonne davantage.
1: Le Cameroun, c'est... Le calme, le silence des cimetières.
0: Voilà. Surtout qu'actuellement, règne une suspicion forte. Tout le monde sait que le carburant va passer le litre à 1000 francs. Moi, je vous donne une information. Dans le bas peuple, là, vous interrogez tout le monde. Tout le monde sait que l'objectif visé, c'est que le litre de carburant va passer à 1000 francs. Avec tout ce qu'ils essaient de voir. Parce que même la pénurie de gaz, la pénurie de carburant, tout ce que vous voyez, et la petite querelle qu'il y a eu au niveau de la police, l'affaire de 40 milliards et des personnes qu'on a arrêtées et interpellées dans tout le cas. Écoutez, en fait, il se trouve que après la présidentielle de 2025, où tout le monde savait que tout basculerait, encore que tout a basculé, on l'a vu, avec les mouvements de revendication énormes, sinon on n'aurait pas eu autant de morts, autant de...
1: d'arrestations.
0: Ben voilà. Et les gens, à un moment donné, qui étaient convaincus eux-mêmes que ça va, c'est fini, ressentent peu à peu, depuis le retour de le court long séjour, que peut-être ils contrôlent la situation. Et donc, peuvent se permettre à nouveau de continuer à arnaquer les populations. Vous voyez un petit peu.
1: Ouais.
0: Sauf que maintenant, tel que tout est parti là, après toutes ces revendications sociales que nous avons vécues, des crises post-électorales, rien ne sera plus permis. La moindre petite erreur, la moindre petite bêtise sera mise à nu. Et vous avez vu comment les services de renseignement sont en déchirure totale.
1: Oh, bien sûr.
0: Les informations sont diffusées ces derniers temps.
1: Ouais.
0: Hein? Donc, c'est vous dire qu'en réalité, le tissu social est tout autant fissuré que le tissu de l'élite politique. Ils ne s'accordent plus sur certains deals qu'ils ont eu entre eux. Ça ne marche. Ça ne marche plus. Et puis, le clanisme a débordé et a traversé les alliances hégémoniques de l'époque où on, vous vous souvenez, où l'ancien président Kodok de l'UPC avait fait des concessions avec le RDPC pour qu'ils aient la majorité au niveau de l'Assemblée nationale, ainsi de suite. Ces choses-là sont en train de changer. En fait, la majorité abondante qu'on a vue à l'Assemblée ne plaît plus à tout le monde, y compris aux personnes du système. Parce que l'incertitude règne désormais sur qui dirige vraiment le pays et sur la suite des événements. Et donc, sous la base de cela, le risque est élevé. Parce qu'il y a ce qu'on appelle une crise de confiance.
1: Okay.
0: Il y a un déficit de confiance entre les gouvernants, entre eux, et entre toute la caste gouvernante et le peuple. Aujourd'hui, quand vous allez dans les rues, et j'ai la chance de côtoyer des personnes dans les rues tous les jours parce que je me déplace à vélo, il y a un seul mot qui circule, bande de voleurs. Vous voyez, quand un peuple atteint ce niveau-là, où il appelle tous ses dirigeants voleurs, j'imagine que dans ce gouvernement, il y a quand même des personnes honnêtes.
1: Bien sûr, ça ne peut pas manquer.
0: Et tout le monde dans la télé, désormais, on les appelle bande de voleurs. Et ce n'est pas de leur faute. C'est parce que les éléments qui sont mis à notre appréciation, y compris les dernières arrestations et le carburant au niveau de la police, par exemple, confirment la thèse du vol aggravé. Donc, ce qui fait que ce régime ait perduré longtemps, c'est la corruption. Donc, je viens donc répondre à votre question maintenant. C'est la corruption et le vol aggravé des ressources de l'État. À partir du moment où les populations n'acceptent plus ça et veulent véritablement un changement, ça sera difficile que la transition soit sereine comme ils pensent là. Elle ne sera pratiquement pas possible. Et l'élément déclencheur, peut-être même d'une véritable révolution, serait même peut-être le fait que cette transition ait des aspirations dynastiques. Oui, parce que des Camerounais qui peuvent diriger ce pays, il y en a.
1: Bien sûr.
0: Nous avons eu des camarades de lycée quand même brillants.
1: Bien sûr.
0: Vous et moi. Nous avons eu des personnages remarquables dans la cité. Je voyais encore quelqu'un faire la biographie de quelqu'un comme Obelin, le grand mathématicien.
1: Bien
0: qui
1: sûr.
0: Malheureusement, quand il est arrivé au Cameroun, toute sa mathématique a été rangée dans un sac à dos.
1: Oui, mais il a...
0: Parce que ce pays ne sait pas valoriser ses entités supérieures. J'entends pas entités supérieures ici, les esprits libres et créatifs.
1: Ok.
0: Quand vous êtes innovateur, quand vous êtes créatif, ce pays ne vous met pas en valeur. Et c'est tout cela qui pousse à croire que la transition telle que rêvée, avec des relents dynastiques, ne peut pas fonctionner. Il y a vraiment une crise. Et il risque d'avoir une rupture brutale. Et encore que chaque jour qui passe, cette rupture brutale, on l'effleure de plus en plus. Chaque jour qui passe, on l'effleure de plus en plus. Et ces intellectuels-là, c'est vraiment une sorte d'ampoule qui s'est allumée, un voyant. Peut-être actuellement, il est encore au niveau du signal orange, c'est-à-dire faites attention, mais je pense qu'on n'est pas très loin de passer au rouge.
1: Oui, ben, toujours dans le sens de la femme brutale. Il soulève un problème qui a toujours inquiété les citoyens du Cameroun. Hein. Quel sera le rôle? Est-ce que l'armée, les services de renseignement, dans l'état actuel, pourraient garantir une certaine neutralité et laisser les civils mener une transition en adoptant un comportement de neutralité républicaine comme l'exigent les engagements qu'ils ont eu à prendre. On sait que la police, les militaires, les soldats et les civils en ce moment sont politiquement neutres. Ils doivent protéger les institutions. Est-ce que c'est possible dans le Cameroun actuel de rêver des forces de sécurité, des forces de renseignement et tout le cacao, les forces juridiques de respecter la neutralité républicaine et laisser la transition si peut-être, par miracle, je ne sais quoi, le président de la République déciderait, ok, je fais ce que vous avez demandé en démissionnant, ou alors on le fait démissionner, le président et le Sénat, puisqu'on n'a pas encore de vice-président, prend le pouvoir et organise. Est-ce que c'est faisable dans la pratique?
0: Je souhaiterais même qu'on n'ait même pas de vice-président, parce que ce serait encore une autre faute très... C'est-à-dire que ça serait un élément très aggravant de la situation actuelle. Parce que ce n'est pas normal que de ton vivant, tu nommes quelqu'un qui va te remplacer après ta mort. Non, ça pose un problème déjà. Sur le plan éthique et moral, dans aucun système de gouvernance au monde, on a eu à voir ça. Il faut être trop nombriliste, trop cupide et excessivement égoïste pour le faire. Excusez-moi d'utiliser ces termes.
1: Bien sûr. Puisque
0: la liberté humaine nécessaire pour dire ce que je pense. Contrairement à certains qui sont obligés parce qu'ils sont dans les réseaux. Justement, parlant de réseaux, la police, la gendarmerie, l'armée et tous ces corps des FMO ne peuvent pas être libres et neutres.
1: Ok.
0: Parce que tous sont liés à des clans. Et on l'a vu, par exemple, avec la mort du journaliste Martinez Ogo, on a vu que notre société est clanisée à un niveau très élevé. Même les médias. Ça se ressent même dans les médias. Les médias fonctionnent par clan. Et c'est clair que la gouvernance actuellement, c'est une gouvernance clanique. Tel clan a décidé, tel clan s'y est opposé. Quand, ce que vous avez vu là au niveau du Conseil national de la communication contre le ministre de la communication, c'est la guerre des clans.
1: Bien sûr, oui. Bien sûr.
0: Ce que l'on voit au niveau du procès de Martinez Ogo, c'est la guerre des clans.
1: Oui, pour creuser, avec votre permission... vous êtes en train d'affirmer que la gouvernance est beaucoup plus clanique que communautaire ou que ethnique, c'est ça?
0: Voilà. Donc, il y a des clans qui ont pris en otage certains secteurs de la politique, de la société, de l'économie et même du culturel, même à l'heure actuelle. Parce qu'actuellement, vous allez voir, il y a une élection dans une société de droits d'auteur qui s'appelle la SEDV, la Société des droits voisins de droits d'auteur. Là encore, les clans sont en train de manœuvrer pour avoir quelqu'un qui aura le contrôle de ce pactole-là. Donc, il ne néglige aucun détail. Partout où il y a de l'argent, le port autonome, le port en eau profonde de Kribi, partout, la SNH et tout ça, les gens positionnent leurs pions et s'arrangent. Et j'irai même plus loin, même au niveau du sacre, au niveau du roi Douala. Ça, c'est toujours des batailles de positionnement. Vous allez voir, ils vont très loin jusqu'à entrer dans nos chefferies. Si je parle de Douala, on dira que je suis un peu excessif, mais je vous dis, en tant que journaliste écrivain, il y a beaucoup de choses à dire là-dedans.
1: Okay.
0: Vous voyez un petit peu. C'est une façon de vous dire qu'en fait, le noyau élitiste actuel est fissuré et clanisé. Tout ce qui se passe au pays, c'est par clan. Et ces clans-là, on les retrouve même dans les services. Quand vous voyez des personnes qui ont travaillé pour le renseignement d'un pays aussi important que le Cameroun, se pavaner dans l'espace public et dire tout ce qu'ils disent là. Vous pensez qu'on est encore dans une république normale?
1: La république est déshabillée.
0: Voilà. Donc, c'est vous dire qu'en fait, les clans sont à la manœuvre. Et ils veulent justement qu'on atteigne le degré de décrépitude totale pour activer le plan final, quoi. Bon, il y a un intellectuel qui parlait souvent des coups d'état scientifiques.
1: De chaos lent.
0: Oui, d'autres ont parlé de chaos lent, des termes très savants, mais très importants, qui peuvent permettre de comprendre la situation du Cameroun à l'heure actuelle. Mais je vais vous dire, la réalité, elle est toute simple. Ceux qui gouvernent, ou celui qui est à la tête de la nation à l'heure actuelle, lui, tout ce qui l'intéresse, c'est être au pouvoir. Point. Et je pense que le livre que j'ai publié, Paul Biard, L'art de tenir le centre en contournant le milieu, montre clairement comment les mécanismes de passage de la toupie à la girouette permettent de se maintenir longtemps au pouvoir. Et ce sont ces mécanismes-là sur le plan physique qui impactent sur le plan politique à l'heure actuelle. Donc, à partir de ce moment précis, on comprend que rien n'est plus normal. Rien n'est plus normal. Donc, les clans se sont fissurés même. Entre eux-mêmes à l'intérieur, la fissure est tellement profonde que on a atteint l'étape des règlements de comptes. Oui, les règlements de comptes politiques. Vous pensez que le ministre des Mines qui est décédé là, hein, il est décédé comme ça là pour rien?
1: Il n'a jamais été remplacé. Hein. Il y a toujours un ministre intérimaire. Beaucoup de directeurs qui sont morts, beaucoup de ministres qui sont partis jusqu'à présent n'ont pas encore été remplacés.
0: Et il vous souvient que lors de ses obsèques, le ministre de la fonction publique, journaliste émérite Joseph Lé, avait tenu un discours en disant « Et pourtant, il y a à manger pour tout le monde. Et pourtant, il y a à manger pour tout le monde. » Pourquoi l'a-t-il dit? Donc, ça veut dire qu'en fait, les guerres ont atteint un tel niveau que la République ne peut pas survivre à tout cela.
1: Une question, hein, pour l'OTAN, nous avons encore 5-6 minutes. Il y a une question qui revient toujours, j'aurais aimé qu'on la creuse un peu. Est-ce que la transition, si on rêve, continuons, est-ce qu'on peut avoir une transition, ou bien la paix, ou un changement propre de régime? Est-ce que le Cameroun peut être bien dirigé sans régler au préalable la question sécuritaire anglophone et institutionnelle entre la zone anglophone et la République, comme ils aiment bien l'appeler? Est-ce que c'est normal ce qui se passe dans ce pays? Est-ce qu'on peut rêver d'un pays pacifique si une partie, le corps, une partie du corps que représente le pays est malade, est en guerre, est touché, est en pleine insécurité depuis bientôt 10 ans?
0: Bien, le malaise est profond. D'abord à partir du dirigeant principal, qui manque de légitimité, je le dis à Dieu et à toi. La réalité, elle est là, elle est certaine. Et je vous ai dit ça, ça date de depuis 2011. Bien. Maintenant, quand on est face à une situation où ceux qui nous gouvernent manquent de légitimité parce qu'il y a ce qu'on appelle une rupture de confiance entre les instances dirigeantes et le bas peuple, il y a donc une dernière alternative, celle qui est de souder tout au moins l'espace politique et de les amener dans un cadre où ils peuvent discuter et échanger. Oui. Et c'est en cela que le grand dialogue national était vraiment important. Malheureusement, dans le grand dialogue national, avec toutes les mesures qui ont été prises jusqu'à aujourd'hui, même les régions qui avaient un statut spécial, on cherche toujours ce que c'est le statut spécial, on ne voit pas. Rien n'a changé. Donc, les résolutions ont été prises de façon unilatérale, hein, il n'y avait pas eu vraiment de dialogue.
1: Il n'y avait pas de discussion.
0: Dans le cadre des résolutions qui ont été prises, qui étaient porteuses d'espoir, aucune n'a été implémentée. Ça pose aussi un autre problème. Donc, il faut un consensus général, ce que les Anglais appellent un gentleman agreement. Et le gentleman agreement, là, va venir de quoi? Normalement, il faut une table ronde. Parce que sur la base d'une élection, on n'aura jamais le gouvernant que nous recherchons. Jamais, au grand jamais. À l'heure actuelle, tel que le système est organisé là avec l'ELECAM tel qu'il fonctionne, l'ELECAM c'est l'organe, c'est l'instance qui gère les élections au Cameroun, avec les incrustations, les ingérences permanentes du ministère de l'administration territoriale, qui se présente comme, pas l'arbitre, mais l'organisateur, vous voyez un peu.
1: Oui.
0: Et puis, tout ce qu'on a comme ressentiment par rapport au Conseil constitutionnel, qui n'est constitué que des affidés du système, ça c'est un fait, c'est une réalité, on ne peut pas...
1: Oui, mais puisqu'ils sont nommés, ils sont pas...
0: Aucun consensus n'est possible dans le cadre électif. Il n'y a aucune élection qui puisse résoudre un problème au Cameroun. Moi, je vous le dis d'expérience de journaliste, d'écrivain. Il n'y a aucune élection à la base, à l'heure actuelle, capable de résoudre le problème camerounais. La seule chose qui peut résoudre le problème camerounais, c'est que, à l'heure actuelle, celui qui gère le pays, qu'il le gère de façade ou pas, décide non seulement de partir, mais avant de partir, qu'il mette sur pied une plateforme qui représente ce qu'on appelle une table ronde nationale où les gens s'asseyent de tout horizon. Et on enferme dans une chambre ou bien dans un salon toutes ces personnes et on leur dit « Vous ne sortez pas de là si vous n'avez pas le futur président du Cameroun. » Exactement comme on fait avec les papes. Vous voyez un petit peu.
1: Exactement.
0: Quand la fumée blanche, les gars nous sortent celui qui est le consensus général. Et ceux qui doivent se retrouver dans cette chambre pour parler des affaires véritablement de ce pays, bien évidemment, on ne va pas solliciter ceux qui sont là, qui nous gèrent depuis très longtemps et qui nous ont très mal gérés. Non. Il faut des visages nouveaux, des personnages nouveaux, des personnes qui ont œuvré pour le développement du pays d'une certaine, d'une façon ou d'une autre, que ce soit sur le plan politique, social, culturel. Dans la liste des 11 signataires, là, j'en vois, je vois là certains qui peuvent faire partie de, d'une telle table ronde. Et puis, à l'unanimité, l'État attend, les populations attendent, et celui qui sort de là devient le président légitime. Et à partir de sa légitimité, donc, il nous propose une constitution définitive sur la base des travaux qu'ils ont eu à faire à huis clos.
1: Oui, mais ça, lorsque, c'est comme vous expliquez, hein, ça veut dire qu'il faudra mettre la constitution entre parenthèses, il faudra mettre les institutions entre parenthèses.
0: Elle est déjà entre parenthèses, parce que notre constitution se dit et se dédie. Voyez, on a par exemple l'article 66 qui n'a jamais été appliqué. On continue à avoir des personnes qui tiennent les rênes du pouvoir sans avoir déclaré leur bien. Est-ce que c'est normal?
1: Non.
0: Une constitution ne peut pas dire une chose de son contraire.
1: Exact.
0: Quand vous avez une constitution qui se permet de dire que quelqu'un de son vivant peut nommer quelqu'un qui va le remplacer après sa mort, est-ce que ça y a une logique à cela?
1: Aucune.
0: Donc, cette constitution, ma foi, elle est là. Il y a les garants de cette constitution, c'est l'Assemblée nationale et le Sénat. Mais fondamentalement, elle manque de substance.
1: Non, restons dans le problème anglophone, qui est un problème crucial. Est-ce qu'on peut diriger un pays sans tenir compte d'une communauté? Je sais que beaucoup n'aiment pas le mot communauté, mais c'est une communauté linguistique avec toute une histoire différente. Le mot revient. Le fédéralisme a toujours été ce qui a été posé comme solution depuis les années 90, que ce soit All Anglophone Conference, que ce soit le projet de New John avec une fédération à quatre États, que ce soit les offres qui arrivent après. Mais est-ce pourquoi on ne peut pas enfin permettre à ces régions, ou alors même à d'autres régions du Cameroun, de pouvoir vivre dans une certaine autonomie et responsabiliser les citoyens pour qu'on ne puisse plus toujours dire que c'est à cause de Yaoundé que nous n'avons pas pu enlever les poubelles. Yaoundé, on dira que c'est votre tâche. À cause de Yaoundé qu'on a encore des établissements ou alors qu'on continue obligatoirement à payer l'APE, on vous dira que non, vous êtes dans les capacités constitutionnelles de pouvoir décider. Est-ce que la solution pour la crise ou le problème ou le malaise anglophone, ce n'est pas le fédéralisme?
0: Effectivement, nous parlions de constitution tout à l'heure. Tout part de là, on a dit la forme de l'État.
1: Oui.
0: N'oubliez pas que ce n'est pas nous qui avons introduit comme langue officielle le français et l'anglais.
1: Ah.
0: Ça nous est tombé sur la tête comme une sorte de... je ne sais pas moi...
1: D'épée.
0: Voilà. Mais est-ce que fondamentalement, le Cameroun est lié à cette conception de l'État où on a d'un côté ceux qui parlent anglais et de l'autre côté ceux qui parlent français?
1: Non.
0: Il me semble que non.
1: Non.
0: Même le peuple qui parle anglais, là, à une époque donnée, la capitale du Cameroun, c'était Victoria. Et tout le monde se déplaçait de ce côté. C'est pourquoi dans cette région, vous avez beaucoup de Bassa, beaucoup de Nordistes, beaucoup de personnes qui viennent d'autres régions. Parce que tout le monde va toujours là où il y a de fortes activités, des activités intenses, que ce soit sur le plan économique, politique ou social.
1: Bien sûr.
0: Donc, on ne peut pas réduire le Cameroun à deux langues, le français et l'anglais. Et je pense que vous qui avez eu le mérite de lire mon dernier ouvrage, j'ai dit à quel point c'était une vraie foutaise pour notre République, rien qu'à partir du mot pain. Un mot qui s'écrit P-A-I-N. Quand vous le lisez en français, c'est un pain, c'est un aliment. Mais quand vous le lisez en anglais, c'est des peines, c'est la
1: souffrance. C'est la douleur, c'est la souffrance. C'est...
0: Rien qu'à partir de ce mot, le Cameroun ne peut pas se réduire à l'anglais et au français. Donc, le fédéralisme qui a été pensé à l'époque ne peut pas nous suivre aujourd'hui comme une panacée, c'est impossible. Bien que l'on déplore le fait que nous soyons entrés dans l'État unitaire par une sorte de décret, parce que les gens voulaient s'accaparer des richesses du Nord-Ouest et du Sud-Ouest, justement, le pétrole.
1: Ouais.
0: Parce que c'est ça la vraie histoire de notre pays. Donc, que nous nous retrouvions dans une table ronde, non point parce qu'on veut arracher les richesses de tel ou tel autre coin de la République, mais parce que nous voulons nous mettre ensemble pour créer un consensus général, un gentleman agreement. Moi, je pense à un État fédéral avec 5 groupes fédérés. C'est-à-dire, je pense comme ça, ça c'est mon opinion.
1: Hein. Bien, bien sûr.
0: J'essaie de voir, comme tel qu'il est constitué, il faut au bas mot 5 fédérations. 5 fédérations. Pas 10 comme j'ai entendu certains dire par région. Non, non, non. Il faut au bas mot 5 fédérations. Et cela est possible. Et je pense que la fédération aura ceci d'exceptionnel que ça donnera la possibilité aux peuples qui ont certaines ressources, étant en aval, de se déployer sur le terrain du développement et de développer leur région, de sorte que en amont que l'on ressente l'effectivité du développement. Ouais. Parce que ce qui a été proposé comme modèle, c'est qu'on décide en amont et en aval, on doit voir les résultats. Mais on ne voit pas les résultats en aval. Donc il faut renverser la prééminence de la décision au niveau des choix de gestion. Désormais, c'est la base qui doit décider de ce qui est bien pour elle. Et cette base-là, vous avez fait allusion tout à l'heure au frère de l'APE. De vous à moi, dans nos villages, si 5 familles se réunissent, on peut construire une école, n'est-ce pas?
1: Bien sûr, bien sûr.
0: Mais quelle est cette république où on nous donne à penser que pour construire une école, il faut naître de nouveau? C'est-à-dire, il faut être dans l'imaginaire, dans le, je ne sais pas moi, il faut être dans le cosmique. Je ne comprends pas. Voilà un jeune, par exemple, influenceur qui s'appelle Valsero, qui depuis l'étranger est en train de construire une école dans son village. Les fonds sont déjà levés. Là où l'État est incapable de faire quelque chose. Patrice Gannan l'a fait à un moment donné. Il y a beaucoup d'influenceurs qui le font. Donc, nous présenter l'État comme étant cette panacée à la gouvernance, là, non. Il faut changer justement la forme de l'État.
1: Ok.
0: Et l'impulsion à partir de la base.
1: Ok.
0: Et c'est une
1: bonne chose. On reviendra sur le thème de forme de l'État. On a beaucoup de missions en perspective d'ici la fin de l'année. Mais pour en finir avec cette lettre, cette tribune qui est l'objet de notre discussion, allons vers la faisabilité et les perspectives. Est-ce que ces frères, ces intellectuels, ces écrivains, ces économistes, journalistes qui ont pondu cette tribune, est-ce qu'ils ont pensé, quelle, selon toi, serait la réaction du parti au pouvoir? Et ça va être, comme d'habitude, l'ignorance totale, ou alors ils vont se dire que, bon voilà, on raconte. Est-ce que vous pensez que cette tribune sera vraiment sera prise au sérieux? Qu'on le veut ou non, c'est le parti au pouvoir, c'est eux qui dirigent, c'est eux qui ont la possibilité de convoquer par exemple un dialogue national, c'est eux qui ont la possibilité de nous imposer une transition. Est-ce qu'un écho favorable peut être espéré?
0: L'avantage de cette pétition, c'est que c'est une offre qui est faite aux gouvernants et aux populations, exactement comme la offre Orange à l'époque. Ouais. Exactement comme le grand dialogue national. Ouais. Donc, c'est une proposition qu'ils font. Mais si vous voulez mon avis personnel, propre, et pour comprendre l'impact qu'une telle tribune peut avoir, c'est d'abord le débat que nous avons là actuellement. Nous en parlons.
1: Okay.
0: Le mérite étant, c'est de susciter le débat dans l'espace public. Un débat que les gouvernants ne veulent pas. C'est-à-dire, dire à quelqu'un à l'heure actuelle que le président actuel doit partir, dans la tête des gens, ça sonne très mal. Or, ce document a le mérite de susciter ce débat. Deuxième chose, ceux qui nous gouvernent, gouvernent pour le bien de l'État du Cameroun ou pour des intérêts obscurs. Pour comprendre si ceci peut avoir un impact dans ce qu'ils font. S'ils gouvernent pour le bien de l'État du Cameroun, il est évident et clair que depuis 2011, ce système ne serait plus là.
1: Bien sûr.
0: Parce que quand vous voulez le bien d'un peuple, la moindre des choses, c'est suivre au moins la volonté de ce peuple.
1: Et bien nous,
0: imposer une certaine volonté. Vous voyez un petit peu.
1: Oui.
0: Maintenant, comme il est probant, et nous avons la certitude que ce système ne sert pas les intérêts de l'État du Cameroun, mais les intérêts sous-jacents et même occultes. Donc, il faut donc voir dans la géopolitique mondiale ceux qui ont les leviers qui permettent de faire changer les choses au Cameroun. On va vous citer les États-Unis. On va vous citer la France, on va vous citer la Russie, on va vous citer la Chine. Vous voyez un petit peu.
1: Ouais.
0: Est-ce que la proposition faite par ces 11 intellectuels peut intéresser les États-Unis, la France, la Russie et la Chine? That is the real question. Voilà.
1: La dernière question, M. Massé-Vallon, pour fermer cet entretien. C'est sur la capacité de mobilisation. Lorsque, vous l'avez dit hein, tout à l'heure, lorsqu'on est presque sûr que cet appel, cette tribune sera presque ignorée par les dirigeants qui n'ont jamais considéré le peuple, au vu des résultats, au vu du malaise qui règne actuellement au Cameroun, la question, avant de la poser, hein, je vais paraphraser ce que les auteurs de cette tribune eux-mêmes sont en train de dire. Ils disent, ils rappellent, hein, ces auteurs, ils rappellent qu'une transition est une conquête arrachée par les citoyens. La question fétiche est la dernière. Est-ce que les populations camerounaises, après des années d'usure politique, de résignation, est-ce que notre population est prête? Est-ce que nous avons même, au-delà de la question si les populations sont prêtes, est-ce que nous avons un leader aujourd'hui au Cameroun comme Sonko, Ousmane Sonko, au Sénégal, qui, avec toutes les adversités, a pu convaincre le peuple qu'il défendrait ses intérêts au point de pouvoir s'imposer même contre les Occidentaux, contre les élites gouvernantes? Est-ce que nous, au Cameroun, avons ce leader? Est-ce que nous avons ce peuple? Ce sera la dernière question, et à toi hein, de dire ce que tu penses et conclure sur ce qu'on a eu comme entretien aujourd'hui.
0: Bien. J'ai dit vous êtes un génie, ouais. Parce que lorsque vous avez dit tout à l'heure, est-ce que le peuple peut suivre cet appel des intellectuels? Et tout de suite, vous avez vous-même répondu en disant, est-ce qu'il y a un leader capable de porter? En fait, vous posez le vrai problème de cette tribune. Cette tribune nous dit il faut une transition, mais cette tribune ne nous offre pas une alternative de quelqu'un qui pourrait porter leur esprit, leur âme. Et c'est ça le problème justement au Cameroun. Les gens ont toujours l'audace et le courage de donner des propositions, mais ils n'ont pas la certitude sur celui qui peut porter les aspirations de ces propositions-là. Et c'est ça tout le drame. Revenons donc au peuple camerounais. Est-ce que le peuple est prêt à suivre cette nouvelle dynamique? Je dis oui. Comme toutes les dynamiques d'ailleurs, le peuple a suivi Koumyobé à l'époque, le peuple a suivi Ernest Ouandié, malgré tout ce qui s'est passé. Et aujourd'hui, le peuple continue à suivre tous ceux qui sont pour la souveraineté de l'État du Cameroun. Chaque fois que les intérêts du Cameroun sont menacés, s'il y a quelqu'un qui porte des aspirations nouvelles, capable de défendre les intérêts du Cameroun, le peuple sera avec cette personne-là. Mais la question fondamentale est donc la suivante. Est-ce que cette personne est visible actuellement au Cameroun? Est-ce que cette personne est déjà là? Est-ce qu'on la voit? Est-ce qu'elle est capable de se manifester dans l'espace public sans être torturée ou torsionnée? Bref, je pense qu'il y a quelque chose de grand qui est en train de s'opérer. Les intellectuels, les 11 en question, ont jeté une bouteille à la mer. Le peuple ne sera pas sourd à ce qu'il vient de lire, avec d'ailleurs les émissions comme les nôtres qui permettent d'approfondir et de creuser davantage l'impact d'une telle proposition. Et je crois que les leaders capables d'éveiller ce peuple sont aussi disponibles. Parce que nous avons vu l'éveil qu'il y a eu autour, par exemple, de Kané Anissé, avec sa bravoure, son courage, son audace. Il y a des personnes qui sont là. Je ne vais pas les citer, je ne voudrais pas être porte-parole des opinions des uns et des autres. Il y a des personnes qui sont là et que le peuple voit tous les jours. Et le peuple attend juste le bon moment. Et je puis vous dire que, quel que soit ce qui va se passer, il y a quelqu'un qui est là et qui sera là. Et personne ne pourra l'évincer. Ça, c'est évident. C'est tellement évident. Parce que la mystique profonde du Cameroun, avec les cultures religieuses que vous connaissez, avec les traditions qui sont les nôtres, ne permettrait pas qu'il y ait encore d'autres forfaitures avec des gabichistes comme il y en a eu jusqu'à présent. Ça, je peux vous le dire, avec assurance.
1: Merci, hein, vous aviez votre dernier mot, M. Massé-Vallon.
0: Notez ce que je vous dis là, la personne est déjà là.
1: On a compris. Merci. Le dernier mot, c'est que la personne là, c'était le décryptage de l'appel des 11 intellectuels. Et nous avions en direct de Yaoundé, hein, sur votre émission Parlons-en, tous les deuxièmes mardis du mois, une fois le mois. Et vous avez notre émission Fétiche également, tous les deuxièmes et quatrièmes samedis de chaque mois. C'était Massé Malon qui décryptait l'appel des 11 intellectuels. On reste à musique avant de finir dans quelques minutes avec une dame qu'on est présente, elle s'appelle Coco Ateba. Et chante, je suis bien ici. Massé Malon, merci beaucoup. J'espère que tu es bien là-bas.

que Hervé Guimbaud, hein. Mais avant de passer l'antenne, nous allons encore avoir deux morceaux qui vont nous égayer. Le premier...

Et nous restons donc à la ligne droite avec un morceau de Moniseka, ou alors la région nous signale que non, on va aller avec la Mama. La Mama, c'est notre mère qui nous vient du Gabon et s'appelle Patience Davani et chante un morceau que tout le monde a aimé qui s'appelle On vous connaît. Le titre, c'est On vous connaît. Et après, nous allons finir avec le générique.